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Le soleil atteignait son point culminant à l'occasion du solstice d'été. Aujourd'hui, la lumière est toujours là, généreuse, comme si elle hésitait encore à quitter la scène. Le 22 juin marque aussi l'anniversaire de Meryl Streep, immense actrice aux 3 Oscars dont le talent semble traverser les décennies. Toujours avec la même élégance, c'est aussi le jour de naissance de Kris Kristofferson, figure majeure de la chanson américaine, auteur de quelques-uns des plus beaux classiques de folk et de country. Et puis, le 22 juin a quelque chose de particulier, il arrive juste après les célébrations, après les immenses fêtes de la musique.

tout le long de l'année, comme un lendemain de fête qui prend son temps. Alors, où que vous soyez ce matin, prenez soin de vous. Profitez de ces longues heures de lumière, elles ont beaucoup à nous raconter aujourd'hui.

Et voici le tromboniste, compositeur, explorateur sonore, Robinson Coury, qui aime faire dialoguer les cultures, les traditions et les imaginaires. C'est un extrait de son nouvel album, Transara, qui nous entraîne dans son univers où le jazz rencontre les musiques du monde et les récits de voyage. Une sélection FIP.

Et n'attendez pas d'avoir soif ce matin. Recommandation FIP pour toute la famille. 3 verres d'eau par heure et beaucoup de musique. Il est 8h10.

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Bon lundi sur FIP, et si vous connaissez une personne âgée ou une personne isolée, c'est peut-être le bon moment à 8h26 pour lui passer un coup de fil, vérifier que tout va bien ou simplement lui offrir quelques minutes de présence avant de filer au bureau. Quelques minutes de votre temps, c'est plus précieux qu'un ventilateur aujourd'hui, alors prenez soin de vous et nous, on s'occupe de la musique.

De Rio de Janeiro nous arrivait Pedro Mizutani, une guitare, une voix douce et cette élégance héritée des maîtres de la bossa nova, revisitée par sa toute nouvelle génération. Vous écoutiez Bird on the Net, un extrait de son nouvel album en sélection FIP en juin.

Alors, comment c'était ce petit stretching avec Dynasty? 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

Comme une bande originale retrouvée dans les archives d'un film qui n'aurait jamais existé, vous écoutez Ritual of Gods, extrait de Palace of a Thousand Sounds, pour écouter le poème intitulé « Pinceau » de Kamel Zerdoumi, écrit en juin 2019. Dans un champ de coquelicots, une faute oubliée. Dans une hémorragie de beauté, la mort éblouie par tant de vie s'est enfuie. Deux amants s'aiment sous le soleil de juin, leur désir froissant les fleurs qui sourient. Des enfants à venir courent à perdre haleine dans les sentiers où chantent les mots du poème. Vous écoutez FIP, il est 10h20.

l'instant Doua Saleh, aperçue dans la série Sex Education sur Netflix, en sélection fille pour brouiller les frontières entre soul, musique du monde et musique électro. Vous écoutiez All Is Love avec ce petit ajout de la voix de Aja Monet sur FIP.

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Figure majeure de l'électro-contemplative, Boards of Canada a influencé plusieurs générations de musiciens grâce à un univers immédiatement reconnaissable et cet ADN, de nostalgie analogique. Voici le duo écossais qui poursuit ici une exploration de territoire de la mémoire et du temps. Vous écoutez Your Retreat in Time and Space, un extrait d'album en sélection FIP ce mois-ci.

Si vous écoutez FIP en voiture ce matin, un rappel pour celles et ceux qui prennent la route aujourd'hui. Il fait très très chaud, alors pensez à emporter de l'eau, à diminuer le café qui déshydrate, à faire des pauses régulières, un peu plus que d'habitude, et à ne jamais laisser un enfant, une personne fragile ou un animal seul dans votre voiture, même pour une minute ou deux. Et si vous redémarrez une voiture qui est stationnée au soleil, soyez extrêmement prudent. Et aujourd'hui, en général, prenez votre temps pour tout. Gardez la tête bien froide et roulez en musique avec FIP.

Pas plus vite que la musique, au bon tempo, exactement, en cette fin de matinée et en ce début de semaine, lundi 22 juin aujourd'hui, bienvenue sous l'ombrage de FIP, il est 11h.

Cette voix, cette soul magnétique, infusée de groove, à l'instant c'était Jalen Gonda sur FIP. Jalen Gonda qui écrit et compose depuis l'âge de 14 ans, l'artiste américain. Il est néanmoins parti se former à Liverpool, mais ça c'était après avoir appris le violon, puis la guitare et le piano à l'école primaire, pour ensuite jouer l'orgue de l'église de son bled à lui, près de Washington. Jalen Gonda, qui a d'abord sorti quelques singles et EP qui l'ont fait remarquer. On a pu alors ainsi le voir sur scène en première partie de Lauryn Hill, notamment à l'époque. Jalen Gonda, dont le premier album est sorti en 2023, un album en sélection FIP à sa sortie. Et votre radio fidèle à ses amours a tendu l'oreille pour le deuxième album de l'artiste et rebelote, tombée en amour une seconde fois. Doctrine of Love, c'est ce deuxième album donc de Jalen Gonda dont nous écoutons cet extrait. La Doctrine of Love, selon l'artiste, c'est l'idée que chaque pensée et chaque action soit d'abord guidée par la compassion. Pas l'empathie, hein, la compassion, ça va plus loin. Doctrine of Love est en sélection FIP, cet album, on le découvre tranquillement tout ce mois-ci. Et à la rentrée, le 8 octobre, Jalen Gonda sera en concert à l'Olympia avec FIP. On a le temps de vous en reparler le 8 octobre. Ouh là là, on va en vivre des choses d'ici là.

En 1977, dans cette chanson extraite de son sixième album studio, elle se dissimulait à peine sous les traits de Bernard Saint-Paul, son producteur de l'époque. Bernard Sang, à l'instant sur FIP. Véronique Sanson, la chanteuse française, qui, alors installée aux États-Unis, se confie dans cette chanson sur son propre parcours et ses déboires amoureux. Un album enregistré aux États-Unis, le bien nommé Hollywood, enregistré au studio d'Elektra Records, le label qui avait produit entre autres les Doors, Queen, Metallica, The Stooges, les Buffalo Springfield aussi, oui, et on imagine bien que Stephen Stills y est pour quelque chose dans ces connexions-là. Notre Véro National, talentueuse, courageuse et inspirée, en studio avec des pointures pour cet album, la crème de la crème des musiciens de studio américains, eux-mêmes qui avaient accompagné Bowie, les Beach Boys, Michael Jackson, Steely Dan, Stevie Wonder aussi, en effet. En cette fin de matinée, avec Kifu Mitsuhashi, un Stevie Wonder version samouraï sur FIP, toujours au service de sa majesté.

musique. Vous l'avez peut-être entendu déjà cette semaine, un manuscrit de Mozart a été découvert dans les entrailles de la Bibliothèque nationale de France. Oui, Wolfgang Amadeus Mozart, le compositeur autrichien qui avait fait un séjour dans nos contrées françaises à Paris, c'était en 1778. Un séjour à l'occasion duquel, de mai à juillet, il avait entre autres dispensé des cours de musique, des leçons de composition à Louise-Philippine de Bonnières, la fille du duc de Guine, un flûtiste renommé. Louise-Philippine de Bonnières, elle-même harpiste, accomplie d'ailleurs. Une mission, donc, ces leçons de composition pour laquelle Mozart a rédigé un cahier de 44 pages, comprenant notamment 7 courtes pièces pour flûte et harpe. Oui, 7 compositions inédites de Mozart, si ça c'est pas quelque chose d'exceptionnel. Alors, si c'était pas la Bibliothèque nationale de France, on aurait pu croire à une entourloupe à coup d'intelligence artificielle, mais point du tout. Non, le manuscrit écrit de la main du maître est en... Oui, entre de bonnes mains et bientôt entre de bonnes oreilles. Les 7 compositions ont été enregistrées la semaine dernière, enregistrées à la Maison de la Radio et de la Musique. 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En voilà un événement.

une harmonisation du réel. Ce sont ses propres termes. Il harmonise la parole, c'est-à-dire qu'il repère la musicalité naturelle de la voix, la transcrit en musique et en fait la mélodie à partir de laquelle il construit tout le reste. Chassol est coutumier de cette méthode avec laquelle il fait des merveilles. Dans ce nouvel album aussi, la mélodie donc de cet artiste, voilà, vous l'entendez, il donne à chanter cette mélodie à un chœur, à un ensemble vocal. L'album c'est Funny How et c'est une sélection FIB de ce mois de juin.

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2: Tu
1: ouais, tais-toi et chante.
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Stéphane Grappelli, un violon d'une humeur romantique et guillerette sur les toits de Paris et sur FIP, les toits de Paris, cet album en 1969. Toute autre humeur que cette selle rugueuse et déchirante du violon qui s'en vient. Celui de John Cale pour cette chanson incantatoire avec Sterling Morrison à la basse, Maureen dite Mo Tucker pour le tom bass chamanique et Lou Reed cette voix et aussi sa guitare, sa fretless accordée tout en ré sur 3 octaves, le fameux accordage ostrich. On ne fait pas l'autruche, pour autant il fait chaud oui, mais n'empêche, cette Vénus à la fourrure est toujours la bienvenue. Elle vient tout droit de l'année 67 à New York, à milieu du Flower Power californien, musique alternative dans un gant de velours, le Velvet Underground sur FIP.

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notre tempo tout à fait raccord avec l'air ambiant. Sur FIP, lourd, humide, étouffant, écrasant, ça tape encore aujourd'hui. Oui, ça cogne côté chaleur. Alors, pour ne pas fondre tout à fait et conserver malgré tout un bout de cerveau et un corps hydraté, surtout, ne pas hésiter une seconde de plus à prendre un verre de plus de l'eau. Cette liqueur céleste, cette source argentée, ce cristal des rivières, souffle des fontaines. Et l'eau du robinet fera bien l'affaire, hein, si jamais. 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

Ça ronronnait tranquille à l'instant avec Mitski et sa chanson Cats sur FIP. Et à présent, dans le bestiaire de FIP, le thème Leopard Slug, une limace léopard ou Limax Maximus. Néanmoins, pour un max de détente infusé d'une douce rigolade, c'est du côté du poulpe que FIP vous propose de vous tourner. Le sens du poulpe, c'est ce roman, une de ces régalades du genre, restée trop discrètement dans son coin depuis sa sortie il y a quelques années, mais qui heureusement a laissé traîner quelques tentacules. Le sens du poulpe, signé Roland Martin, un roman qui pourrait bien faire votre bonheur si vous souhaitez vous détendre un peu, vous départir de l'état mollusque ambiant, chaleur oblige. Voilà une belle occasion de faire la planche et laisser l'esprit s'évader, se régaler avec légèreté, le sourire aux lèvres. C'est drôle, tendre et réjouissant, rocambolesque et poétique. Fipement recommandé, vous l'avez compris. Le sens du poulpe de Roland Martin, un roman qui se trouve facilement, n'hésitez pas. Et en plus, son gabarit est impeccable pour le sac.

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Sur FIP à présent avec Ralph Vaughan Williams et Sully Prudhomme, un joli programme pour la nouvelle saison. Je passerai l'été dans l'herbe, sur le dos, la nuque dans les mains, les paupières mi-closes. Sous le pavillon d'or que le soleil déploie, mes yeux boiront l'éther, dont l'immuable joie filtrera dans mon âme au travers de mes cils. Et je dirai, songeant aux hommes, que font-ils ? Et le ressouvenir des amours et des haines me bercera, pareil au bruit des mers lointaines. 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

Et juste avant ce petit instru de Derrière les fagots, c'était La Manipulation, cette chanson, juste avant, avec quelque chose de doux et de sincère dans ce flow sensible et dans ce jazz rap là. Ritual X, juste avant sur FIP, avec l'un des 11 titres qui interrogent les normes, les préjugés et les dogmes. 11 chansons pour la réalité du déconstruit. Ce premier LP, ce premier album de Ritual X, l'un de nos rituels ce mois-ci, l'écoute de cet album, il est en sélection FIP, on y reviendra.

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Ça commençait au début du siècle. En Bretagne, deux hommes inspirés font le projet de monter un sound system pour le plaisir et la joie de réunir en un dialogue inventif leur passion pour le roots reggae, l'héritage jamaïcain et les musiques électroniques. Ils sont vite rejoints par un troisième larron et ça décolle. Stan High Patrol, c'est Rootie Step, MacGyver et aussi Poupa Jim, le MC, le chanteur et faiseur de dub. Plus de 20 ans d'existence pour le groupe, leur nouvel album est paru récemment, c'est Skanking and Jacking. On écoute tout de suite un extrait de cet album, Stan High Patrol, en sélection FIPA.

joyeusement avec FIP, la fleur à l'oreille, et l'été qui vient faire donc son entrée officielle dans le calendrier. Avec l'été, les festivals se remettent à fleurir de plus belle, et il y en aura pour tous les goûts, l'occasion donc aussi de laisser sa curiosité papillonner. Côté est de notre douce France, à environ 30 minutes de Mulhouse, ou à quoi, 1h15 de Strasbourg, à Bâle, en Suisse, voilà de quoi se rafraîchir, avec 12 000 joueurs et joueuses de corps des Alpes, lanceurs de drapeaux et autres yodeleurs et yodeleuses. Ah, le yodel. Vous savez ce chant de tradition séculaire dans la musique folklorique suisse-allemande? Le yodel, ce chant dont la technique consiste à passer rapidement et de manière virtuose de la voix de poitrine à la voix de tête. Le yodel, qui à l'occasion de ce festival fera vibrer une dizaine d'églises et salles de concert. Tout le programme du Yodelfest Basel vous est donné en français aussi. Oui, pas de panique, que des solutions sur le site du Yodlerfest Basel, cette grande et belle fiesta du genre, qui se déroulera de vendredi à dimanche du 26 au 28 juin.

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23 heures et bonne température sur FIP. Un jour, tu verras, on se rencontrera quelque part, n'importe où, chantait Mouloudji. Et peut-être que ce jour-là fut le jour de la fête de la musique, tout simplement sous un kiosque à musique. Le plus beau jour de votre vie fut celui-là. Celui que s'en vient nous chanter, Philippe Catherine. À l'époque, le disque Mauvaise Fréquentation était considéré comme un disque d'easy listening, avec ses récurrentes touches de vibraphone, ses effets stéréophoniques vintage, sous ses emprunts à la pop 60s, à la bossa et donc au jazz. Mais Mauvaise Fréquentation, c'est évidemment bien plus profond que ça. Il faut revoir le premier passage télévisuel de Catherine en 95, dans l'émission Le Cercle de Minuit, où il interprète, seul, le jardin botanique. On y découvre un jeune homme discret, subtil, guitariste au goût sûr, à mille lieues de l'artiste que vous pensez aujourd'hui connaître. Enfin, il y a les textes, finement écrits, avec plusieurs entrées de lecture, dans lesquelles Philippe se livre tout cru, tout nu. En tout cas, sur le prochain morceau, c'est le plus beau jour.

les mots choisis et qu'on aimerait étendre comme un grand bagne frais, pelouse, tendre et verte pelouse, donne le nom au titre extrait des mélodies de Picot. Alimentation Générale était paru en 2023. L'album Presque Pop révèle le vertige d'un monde trop large et à défaut de le maîtriser, on embrasse pleinement le chaos. Et dans ce grand bazar, Thibaut Picot vient gentiment secouer la tétanie générale alors que l'époque suppose qu'on soit en mouvement. Presque Pop est en sélection FIP, dont voici juste après ça un titre pelouse pour un rafraîchissement bienvenu sous les tropiques, pour faire de votre endroit un quiet village. N'oubliez pas les bons gestes, sortez de la couette, stoppez toute agitation et saisonnez-vous à l'eau fraîche et prenez des nouvelles des membres de votre arbre généalogique.

Tous au éveil, voici de quoi retrouver ses esprits avec ses gun showers sur FIP et la bibliothèque du futur, un projet mené par l'artiste écossaise Cathy Patterson, 100 manuscrits qui seront édités et publiés seulement en 2114. Ceux qui pourront lire les livres de la bibliothèque du futur ne sont a priori pas encore nés donc. Au printemps 2014, Cathy Patterson obtient l'autorisation de planter 1000 arbres en périphérie d'Oslo pour fournir la matière première des livres, en recueillant depuis un nouveau manuscrit chaque année jusqu'en 2114. Chacun d'entre eux sera conservé, gardé secret dans une bibliothèque d'Oslo, 100 ans après le lancement de Future Library. En 2114, les arbres seront abattus et les manuscrits imprimés pour la première fois. Chaque année, un comité sélectionne un écrivain sur la base de contributions exceptionnelles à la littérature ou à la poésie et pour la capacité de son travail à capter l'imagination de cette génération et des générations futures. Un processus de publication retardé qui peut être une source d'inspiration et une liberté de création unique. La première romancière à contribuer au projet est la Canadienne Margaret Atwood.

So sweet, Melody. Il tient dans la poche arrière de votre jean, comme un rêve, une énigme. Looking for Melody Nelson. Un 33 tours avec un livre à 3 francs. Vous connaissez l'album, vous ne connaissez pas le livre. Histoire de Melody Nelson, signé Serge Gainsbourg. Un recueil dont le stock a disparu. Mais alors, où sont passés les vers de ce cher Serge? Un podcast d'Anne Lamotte s'écoute à ses propos sur France Culture. Aujourd'hui presque introuvable, découvrez au musée de la maison Gainsbourg un des rares exemplaires appartenant à Anne Lamotte, autrice du podcast Looking for Melody. Et puis une autre Mélodie à l'instant. À l'âge de 19 ans, une jolie fille mince, comme il y en a tant, tombe victime d'un terrible accident. Vélo contre 4x4 dans les rues de Philadelphie. Mélodie Gardot ne fait pas le poids. Coma profond, polytraumatisme avec lésion cérébrale aggravée, 18 mois de lit à télécommande. Elle expérimente alors le grand âge et la mort. Pour revenir à la vie, un médecin suggère la musicothérapie. Bloquée sur le dos, Mélodie Gardot ne peut gratouiller que sa guitare. Elle était pianiste de bar. Petite, je chantais, mais personne ne voulait m'écouter. Je passe une audition pour entrer dans une chorale, on me refuse à croire que ma voix était horrible. La chanteuse sensible aux lunettes noires, crinière, canne, talons aiguilles, rouge baiser, a un rituel quand elle monte en scène. C'est avec une chanson a cappella. Je me retrouve seule, nue, et je vois loin, comme un marin met au point sa longue vue. Mélodie Gardot qui sera le 1er 2 juillet au Festival de Jazz de Montréal, où le Club Jazz AFIP mettra ses écouteurs les 30 juin et 1er juillet pour deux émissions.

La mouche qui s'envole de votre main bute contre des murs invisibles. Autant de variations de température dans la pièce que nous ne percevons pas. Ces antennes mesurent les écarts à 0,1 degré près. L'environnement de la mouche est hérissé de seuils de température intolérables. Voilà qui, mine de rien, donne à entrevoir un autre univers, présent et pas présent, mystérieux, une réalité parallèle, décryptée dans un monde immense. Comment les animaux perçoivent le monde, qui sort aujourd'hui en France aux éditions Des liens qui libèrent. Un livre poétique à partir du concept d'Anne Welt, ou environnement sensoriel, l'une des notions les plus profondes de la biologie, qui permet de se mettre dans la peau des animaux. L'auteur Ed Young écrit « Chaque animal vit dans un monde clos, ne percevant depuis sa bulle sensorielle qu'une minuscule portion d'un monde immense. À explorer avec Philippe.

impressionniste. C'est un poème, c'est un festival qui s'encadre comme les nymphéas fabuleux de Monet. L'occasion de visiter l'héritage impressionniste. Vous irez revoir votre Normandie pour des expositions et des événements dans l'air du temps jusqu'au 27 septembre. L'édition 2026 du festival coïncide avec le centenaire de la disparition de Claude Monet, décédé le 5 décembre 1926 à Giverny, son village de cœur. Pour thème, impossible jardin. Non pas impossible, mais un possible jardin. Faisant écho à l'œuvre de Monet, lui qui a fait de son jardin un atelier à ciel ouvert, immortalisé notamment dans la série des Nymphéas. Suivez le festival en longeant la Seine, en passant par Honfleur, Rouen ou encore Vernon, ligne de vie de Monet. Lionel Sabaté, parmi les artistes de choix, expose Mémoire de Limon au musée Blanche Rochédé Monet à Vernon. Le plasticien associe matériaux organiques issus du bassin onaféen de Giverny et images sérigraphiques. Un festival à vivre en vrai plutôt qu'en description, avec une température beaucoup plus clémente que partout ailleurs dans l'Hexagone. FIP Made in Normandie, avec son côté rose aux joues.

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Si pasan por España este próximo mes, en concert a los Meridian Brothers and Mexican Institute of Sound, qui nous livre ici cette cumbia du loup. Si vous aimez voyager dans le mouvement néo-tropicaliste colombien au début du XXIe siècle, en sélection FIP, l'album Ruido Tovar deviendra sûrement votre compagnon de l'été. Meridian Brothers, c'est le projet que le multi-instrumentiste colombien Eblis Alvarez a démarré en 98 et qui lui sert en quelque sorte de laboratoire musical avec lequel il explore toutes sortes de sonorités colombiennes ou latino-américaines avec une affection toute particulière pour la cumbia et la salsa. En concert à Caldas en Espagne le 11 juillet prochain.

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Solstice, les 27 et 28 juin, le soleil au zénith, ce sont les plus longs jours de l'année, la plus courte nuit, le sommet du cycle solaire. Les étoiles changent de trajectoire, les mers respirent autrement, les nuages galopent comme des chevreux freinés, chargés d'or, d'argent, de joyaux, de colifichènes, dansons sans fin, célébrant les récoltes, les fruits, les soupirs et les éclats de rire. Et c'est ainsi vêtu de jaune et d'or, comme l'astre solaire.

que nous saluerons l'arrivée de l'été au Moulin Jaune à Crécy-la-Chapelle. Une danseuse aussi violoncelliste jouera à se dissimuler samedi pour l'ouverture des jardins ouverts en Île-de-France. Ce sera aussi le premier jour, le lancement du timbre collector de la Poste, l'entreprise de France la plus jaune. Regard illustré sur la Seine-et-Marne, sur lequel figure le Moulin Jaune. Samedi, en présence de l'illustratrice et des équipes de la Poste, on pourra acheter ses timbres et envoyer ses cartes postales. Il y aura aussi des crêpes rondes comme des soleils et des glaces fraîches comme vos orteils en éventail dans l'herbe du jardin paisible du Moulin Jaune. Dress code, jaune tournesol, or, couronne de blé. C'est à Crécy-la-Chapelle les 27 et 28 juin prochains. 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

Si, vous l'aimez, ne faites pas semblant. À la rescousse de votre amour en panne, Monty Alexander, avec un nouvel album, American in Paris. Le pianiste Monty Alexander, originaire de Jamaïque, l'un des véritables pionniers, non seulement du jazz, mais aussi du ska, du reggae, multiplie les zones de dialogue entre les genres. Une large palette d'expressions blues, gospel, bebop, calypso, reggae, qu'il manie comme autant de langues natales. Monty Alexander, que l'on écoute sur FIP, est à rencontrer le 6 octobre prochain au New Morning à Paris et le 8 au Rhino Jazz Festival à Saint-Étienne.

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fond de l'océan Indien. Des squelettes datant de près de 5 millions d'années et une nouvelle espèce découverte baptisée Pterocetus diamantinae dans un cimetière de baleines qui s'étend sur 1200 km à l'ouest de l'Australie, découvert par des scientifiques chinois à bord de leur petit submersible. Ils ont identifié sur cette très large zone près de 500 sites où gisent des fossiles de baleines. Ces fossiles qui gisent dans les abysses jusqu'à 7000 mètres de profondeur ont permis le développement de tout un écosystème. Des méduses, des vers se nourrissent de ces ossements. Les chercheurs pensent même avoir découvert des organismes vivants jusqu'ici inconnus, avec de plus des pistes pour trouver un moyen de transformer des matières végétales en nylon. François de Roubaix, celui qui trouva l'obscurité éternelle au fond des mers en 75, ayant commis l'imprudence de plonger sans fil d'Ariane, a baptisé ce morceau « Baleine ». Vous êtes bien au fond des mers avec FIP à 5 heures passées de 1 minute.

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La notion de nature est très ancienne et marque le début d'un mécanisme de l'illusion selon lequel l'homme se croit maître de ce qui l'entoure. C'est un mot qui a été créé pour se défaire du vivant non humain que l'on souhaite dominer. On pourrait tout aussi bien se passer de ce terme en affirmant que nous faisons partie intégrante de l'ensemble du vivant, donc de la nature. Faut-il vraiment un mot pour cela ? S'interroge Gilles Clément, mis à l'honneur dans un ouvrage paru récemment, « Un jardin pour l'éternité » co-signé avec Yorgos Archimandritis. Je préfère parler du vivant dans son ensemble. Nous intervenons dans cet écosystème avec très peu de délicatesse, mais nous ne sommes pas séparés de la nature, nous en dépendons. Philippe, vous incitant à mâcher un brin d'herbe pour ruminer vos pensées indélicates, chers êtres vivants, dotés de la faculté d'écouter.

Eh bien, prenez votre polochon, comme l'indique la chanson, Sophie, et baladez-vous jusqu'à Nantes. Les civilisations anciennes ont quelque chose de monumental, autant qu'une fragilité organique. Mémoire paysanne transposée dans un paysage exotique, l'éotique, les mystériennes de Barbara Schroeder. Comme des architectures primitives, elles font écho à ce temps-là, dans le jardin extraordinaire. Pour un voyage à Nantes, ce jardin aménagé dans une ancienne carrière de granit désaffectée, la carrière de Misery, avec son imposante cascade et sa végétation luxuriante, constituée de plus de 200 espèces végétales. C'est l'univers féerique des voyages extraordinaires de Jules Verne qui s'y expérimente. Le voyage à Nantes y a invité l'artiste Barbara Schroeder, dont la démarche autour du travail de la terre révèle ce qui est invisible, les végétaux qui la constituent et les humains qui la travaillent. Barbara Schroeder a fait de la bouse de vache son médium de prédilection et initie depuis plusieurs années un projet de création autour de ce matériau qu'elle appelle le cycle mystérien. C'est mystérieux.

spirale liquide qui pénètre votre oreille, introduit en sélection FIP à l'instant, le chant d'une sirène, Laura Mich, extrait de son cocon de son comme un recueil de souvenirs, Lithique, le nouvel album de la saxophoniste, chanteuse, compositrice, le son à ses origines primitives, déterrant la musique de sous-terre et des parties les plus sombres de nous-mêmes, son fracturé par l'âge, érodé par le temps, et réveillé par la voix, le corps et le souffle de son saxophone. Lithique, une grotte d'émotions aux forces élémentaires.

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de couleurs pétantes, le dos droit et les poings serrés. Tyler, the Creator, que l'on quitte au FIP, sera le mercredi 26 août à Rock en Seine à Saint-Cloud pour son unique date française de l'année. Le rappeur trentenaire, avec sa chaîne autour du cou et ses multiples bagues, s'inspire de l'esthétique visuelle et musicale des années 90. À la croisée entre une publicité aux nuances saturées et la contrefaçon d'un rappeur gangsta. Ce mélange renvoie à une époque où les smartphones n'étaient pas au centre de nos préoccupations. Car la réflexion qui a fait naître son 9e album sorti l'an dernier vise à retrouver le temps où le public dansait sans relâche pendant toute une soirée, loin des caméras.

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Hier soir, certains LEMFIP a laissé libre les auditeurs cinéphiles de la programmation au détour de votre scène de concert préférée dans un film. Lady Gaga dans A Star is Born, Val Kilmer dans The Doors, Tahar Rahim dans Monsieur Aznavour, ou bien encore le charme profond de la voix de Rebecca Del Rio dans Mulholland Drive, la voix aussi de Yasmine Handam dans Only Lovers Left Alive. Vous étiez de sortie hier à 20h. Repassez-vous la bande-son avant de revoir la toile. L'émission est en podcast sur FIP.fr et puis rendez-vous dimanche prochain avec les aventures de Jacques Tati. La ressortie de ces films cet été nous offre l'occasion d'un jour de fête dans les vacances de Monsieur Hulot, d'une parade ou d'un playtime dans le trafic de mon ombre.

Diva, Fatoumata Diawara en sélection, je suis pas l'instant, reprenant ses pinceaux sonores. Les thèmes récurrents dans son œuvre que sont la maternité, la foi, la mémoire, la résilience et les pressions sociales qui façonnent et trop souvent contraignent les vies vécues sous le poids de la tradition. Massa est l'œuvre d'une artiste ayant atteint un sommet particulier, non pas point final, mais dans le sens de celui de quelqu'un qui a absorbé une gamme remarquable d'expériences. Fatoumata Diawara a collaboré avec de nombreux artistes, partagé la scène avec des profils sonores variés. Elle a fondé une association caritative au Mali, soutenant les enfants atteints d'albinisme et de handicap. Et puis est entrée cette année dans l'histoire en devenant la première femme noire à signer une guitare signature avec Gibson Epiphone. Une reconnaissance non seulement de sa musicalité, mais aussi de son influence sur les jeunes générations de musiciens. Tout cela alimente Massa en sélection Fip Tank, travaille en étroite collaboration avec Mathieu Chédid, allié créatif de longue date. Ça, c'est pour le sel de Fip. Et pour le poivre, eh bien, ne quittez pas l'écoute. Vous entrez au Club Jazz à Fip à 19h.

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2: D'après des chercheurs de l'université d'Oxford en Angleterre, il semblerait que la météo ait une influence sur nos préférences musicales. Les morceaux rythmés et dansants seraient, d'après leur étude, plus susceptibles de plaire en juillet qu'en janvier, d'où l'existence de ces fameux tubes de l'été. Qu'en pensez-vous, Alice Leclerc ? Le soleil a-t-il eu une incidence sur la musique que vous avez programmée ce soir ?
3: Bonsoir Marjolaine Portier-Kaltenbach. Oui, tout à fait, on va pas mal voyager sur les rives chaloupées de la Bossa Nova ce soir.
2: Alors nous aussi, on a eu envie de vous offrir un grand bol d'air frais avec notre album du club qui est signé Lovisa Jenervall. C'est une chanteuse, compositrice suédoise et elle nous propose dans son nouvel album d'aller faire un petit tour dans les bois pour se retrancher, trouver de la fraîcheur à l'ombre des arbres. C'est ce qu'elle raconte dans ce morceau qui s'appelle Lisen Unskogen. Lisen, c'est sa petite chienne avec laquelle elle se promène souvent dans la forêt. Bienvenue au Club Jazz à Fip.

0: De la scène jazz londonienne, on dit souvent qu'elle est celle qui fait danser et qui s'écoute debout, mais il se passe bien d'autres choses en Angleterre, à commencer par un regain généralisé d'engouement pour le spiritual jazz. Il y a de nombreux artistes qui s'y sont replongés, et notamment les artistes du label Gondwana Records.
1: C'est l'occasion de découvrir un jeune talent du Royaume-Uni, la saxophoniste alto Jasmine Mira, qui vient de sortir un album intitulé Where Light Settles, dont on écoute le titre éponyme, et qu'elle a enregistré à Leeds avec le renfort d'une section de cordes.

0: poursuivre Alice avec un musicien, et c'est assez rare pour être précisé, auquel Miles Davis avait tressé des couronnes. Il s'agit d'un trompettiste, il s'appelle Freddie Hubbard.
1: Et on repart en 1972 avec le 20e album de ce trompettiste, Skydive. C'est aussi le nom du morceau que l'on écoute. L'album a été enregistré sur le label City High avec Rudy Van Gelderosson. Et c'est Ray Barreto, rien que ça, qui ouvre le morceau aux percussions.

0: Des couleurs latines de nouveau dans le Spanish Grease à suivre, composition du percussionniste Willy Bobo qui rêvait de produire le genre de son qui parlerait aux latinos de Harlem, un but plus qu'atteint puisque sa musique parlait d'abord aux très nombreux jazzmen qui se sont alloués ses services et puis à vous Alice.
1: Oui, alors il faut que je vous raconte mon obsession du moment pour ce titre qui sert de bande-son à un petit film du chorégraphe Shay Latukolan. Vraiment, je vous recommande de taper Shay Latukolan et The Westwood Story et vous allez tomber sur une chorégraphie d'une précision chirurgicale sur ce titre qui est un tube absolu, 14 millions d'écoutes, Spanish Grease.

0: Alice Leclerc, vous êtes une grande fidèle, vous suivez à la trace vos artistes de cœur, en témoigne la présence ce soir du contrebassiste Chimon Gambour, dont vous nous aviez de mémoire présenté le précédent album.
1: Exactement, et là il revient avec un album intitulé Citizen X, et le titre que l'on écoute, Horn of Plenty. Citizen X est le nom de son groupe, un groupe fondé à Paris, avec son ami proche, saxophoniste Jonathan Orlan, et Donald Contomanou à la batterie, et Jorge Vistel à la trompette. Et vraiment, ce groupe est à suivre. Ils ont un niveau de jeu, comme vous pouvez l'entendre, absolument époustouflant. Un niveau de maîtrise collective vraiment ultime. Et je pense qu'ils ne peuvent que se tailler une place de premier plan avec cet album, Citizen X.

0: Après le jazz New Orleans, le bop et le swing, le saxophoniste Mathieu Nagent a choisi d'embrasser cette fois-ci l'esthétique West Coast dans son nouvel album en quartet.
1: C'est la raison pour laquelle il l'intitule tout simplement West Side, un album qu'il est parti enregistrer en Belgique avec un groupe bruxellois et l'album est sorti sur le label Zoot Records. On écoute « Quel temps fait-il à Paris ?»

0: Il est sorti il y a très exactement 10 ans, jour pour jour. Pourtant, You and I, album de la chanteuse Alani, a le charme vintage et suranné des disques de standards des années 30.
1: Oui, on a écouté le titre Suddenly, vraiment une petite douceur tout en élégance. L'occasion de rappeler qu'Alani est revenue en 2026 avec un nouvel album. 10 ans plus tard, Sunshine Music, sorti sur le label No Format.
0: On a ouvert ce Club Jazz à Fip avec Ray Barreto et on va poursuivre avec un autre grand percussionniste latin ce soir.
1: Abraham Mansfarol Rodriguez, plus connu sous le nom de Mansfarol. Un percussionniste cubain en effet, mais installé en France depuis plus de 20 ans. Il vient de sortir il n'y a pas très longtemps un album intitulé Africa Si, qui célèbre les liens historiques et musicaux qui unissent Cuba au continent africain. Et on écoute le morceau intitulé Guarija y Cocomba.

années 70. Et pour cause, on est en 1974, l'album s'appelle Pyramide. On sent la patte de David Axelrod à la production. Il l'a composé à l'âge de 46 ans, en fait juste avant sa mort. Cannonball Adderley est mort en 1975 à cet âge-là. Et le titre que l'on écoute, c'est My Lady Blue.

0: En entendant la voix d'Elina Douni, on ne peut que plus soyer lorsque Manfred Eicher, directeur du label ECM, revendique le plus beau son après le silence.
1: Cette chanteuse suisso-albanaise en duo avec le guitariste britannique Rob Luft cultive en effet, Marjolaine, l'émotion, la recherche d'atmosphère, de moments suspendus qui font la signature du label ECM. On a écouté Foolish Flame, extrait de leur dernier album Reaching for the Moon, sorti au mois d'avril.
0: Qui est une merveille absolue, il faut l'écouter en intégralité. Vous ne pouvez pas vous contenter de ce titre. Il y a des reprises de Gabriel Fauré, Les Berceaux notamment. Il y a aussi des morceaux composés par Elina Douni. Il me semble que c'est une première. Écoutez cet album. Écoutez aussi, si vous en avez l'occasion, l'album de Yelena Ekmov que vous nous présentez ce soir, Alice.
1: C'est une pianiste russo-américaine et elle en est à son 23e album avec beaucoup d'influences romantiques et beaucoup de place à l'improvisation. Elle est partie enregistrer à Stockholm pour ce 23e album avec un violoniste et un batteur suédois. Et c'est la raison pour laquelle le morceau que l'on écoute s'intitule ABBA Museum, un clin d'œil au nom du musée consacré au groupe suédois ABBA.

0: votre présence au musée ABBA pour rester en Suède avec de nouveau un extrait de notre album du club qui est signé Lovisa Jenerval. C'est un album vraiment merveilleux, très minimaliste, très épuré, dans une formation chambriste, chant, piano, trombone, violoncelle. Alors on a démarré ce club Zazafib par une romance sans parole, mais il est temps d'entendre sa voix et d'entendre des textes de poètes suédois et finno-suédois. Je serais bien en peine de vous les traduire, mais le morceau avec lequel on clôture ce club s'appelle Vart Ord Av Dick. Merci beaucoup Alice Leclerc.
1: Merci Marjolaine Portier-Kaltenbach.
0: Grand merci aussi à Denis Soula qui a réalisé cette émission, à Jordan Fuentes qui l'a mixé, Lovisa Jenerval donc, Vart Ord Av Dick. Enfin, j'imagine que c'est comme ça. Bonne soirée à l'écoute de FIP.

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Et à l'instant, et comme souvent, le lundi, elle partageait le micro avec Alice Leclerc. 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

Paris, retour en 1982 avec un soupçon de la notée d'Étienne Dao. Ici, les questions d'entortillement dans des draps, de souvenirs de toi. Un grand sommeil qui n'évoque pas seulement la rupture amoureuse, mais aussi le suicide. Désolé pour l'ambiance. Dao qui dit affectionner particulièrement ce paradoxe, écrire des textes très sombres sur une musique légère, comme si la vie et la mort marchaient bras dessus, bras dessous. Le grand sommeil, c'est pour maintenant sur FIP.

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On a appris il y a quelques heures la disparition de Geshe Pathy, chanteuse, danseuse, chorégraphe et comédienne, connue pour son titre Étienne, qu'on écoutait à l'instant, un titre qu'elle sortait en 1987 et qui la lancera, elle et sa carrière. Avant ça, elle avait été Petit Rat à l'Opéra de Paris, sous la direction de Roland Petit. Plus tard, elle s'éloignera du classique pour la danse contemporaine, cette fois-ci notamment avec Caroline Carlson, une artiste à qui on rend hommage ce soir sur FIP.

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La console de FIP, donc, pour vous consoler ou vous faire danser tout au long de cette nuit qu'on vous souhaite bien jolie.